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2: Le français est notre langue officielle et une langue officielle d'un pays mérite d'être bien soignée. Il y a des fautes de français qu'il faut sursauter les auditeurs, locuteurs soucieux de la bonne santé de notre langue. Il n'y a que pour certaines fautes, l'on aille jusqu'à penser que celui qui les commet se moque délibérément de ses auditeurs. Telles sont les erreurs comme « je ne le savais pas ». Des messieurs et des dames que nous respectons pourtant répètent impunément cette faute sans se douter qu'il y ait là une erreur terrible de langue française sur son champ de la conjugaison. En interrogeant le jeu des modes, je ne le savais pas n'est ni l'indicatif, ni le subjonctif, ni le conditionnel, encore moins le participe du verbe savoir. Nous nous demandons quelles peuvent être les raisons qui président à ce genre d'aberration révoltante? Peut-être que celui qui commet cette faute innommable voudrait-il insister sur l'imparfait et son usage? Mais à l'imparfait, il parlerait simplement de « je ne le savais pas ». Oui, il est vrai que l'imparfait répond à un souci bien net. Lorsque nous entendons un imparfait, nous avons l'impression non pas d'un passé révolu, mais d'un passé qui se substitue à notre présent actuel, en nous replaçant au moment où le fait durait encore. C'est d'ailleurs là qu'il prend son nom d'imparfait, c'est-à-dire inachevé. Sur un chapitre tout à fait différent de celui de la conjugaison et du clavier des temps, les vilipendeurs du français viennent de nous cuire une nouvelle recette. Et ici, la police du français interdit à tous les friands de nouveaux mets de sauter sur ce pseudo-nouveau plat. Il s'agit de ce que disent certains frondeurs du français en répondant à la salutation « Bonjour messieurs, bonjour, bonsoir madame, bonsoir mademoiselle ». On les attend répondre « Oui, bonjour, oui, bonsoir ». Par quelle autorité littéraire peut-on justifier la présence d'un petit adverbe d'affirmation « Oui » jeté là devant « Bonjour, bonsoir » comme un enfant bâtard? Et cela comme si « Bonjour » ou « Bonsoir » ne constituait pas la réponse suffisante à la salutation. Ne nous permettons pas des choses, mesdames, mesdemoiselles et messieurs, locuteurs responsables de notre langue. Oui, bonjour, oui, bonsoir, est une exagération absurde qui n'attire même pas l'attention ou ne frappe pas davantage la sensibilité. Répondons simplement par bonjour ou par bonsoir, en prenant soin d'ajouter le titre de celui qui nous salue, si nous voulons rester dans les normes de la bienséance. Synthétique et précise, cette émission s'adresse à vous tous qui voulez affiner votre maniement du français. Courage!
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4: Giorgia Meloni a repris un peu cette thématique.
5: C'est ça. La droite italienne ne respecte pas le droit universel. C'est une nouvelle droite. La droite de Giorgia Meloni, c'est une nouvelle droite et très très très dangereuse, comme la droite fasciste.
6: Mmh. Une droite dangereuse mais qui fait son chemin. L'Italie sert déjà de laboratoire à l'Union européenne pour sa politique migratoire de plus en plus restrictive.
7: Italie, la laborieuse intégration des migrants africains. Un grand reportage signé Muriel Paradon. Réalisation Jérémy Boucher.
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10: Il est juste 21h30 à Mexico, 5h30 à Johannesburg et vous êtes sur Radio France Internationale.
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10: Bonjour à tous, bonjour à toutes, bienvenue dans cette première édition africaine sur RFI. C'est avec un événement planétaire évidemment que s'alignent les horloges de Radio France Internationale ce matin. RFI à l'heure du mondial de football. Dès le début de cette première édition africaine, la Coupe du Monde commence ce soir. Coup d'envoi africain. Les stars du continent à suivre pendant ces semaines de compétition. Nos reportages aussi partout dans le monde, dans les 48 pays concernés par cette Coupe du Monde. C'est une première, on y revient bien sûr. Très longuement dans la matinale, l'actualité purement africaine aussi bien sûr dans ce journal. Reportage dans un petit bidonville à l'est de Johannesburg, nous sommes en Afrique du Sud toujours. Des habitants traumatisés par une lourde fusillade il y a deux jours. Nos enquêtes Mozambique Exposed, comment les journalistes sont eux aussi la proie des violences, particulièrement dans la province du Cabo Delgado dans le nord du pays. Et puis la réponse ferme, elle vient des autorités belges, elle concerne les demandes américaines sur l'accueil de ressortissants de pays concernés par le virus Ebola.
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10: C'est une phrase qui revient tous les 4 ans et que les aficionados de football se répètent depuis des mois. La Coupe du Monde de football commence aujourd'hui. Et Radio France Internationale se met donc à l'heure de cet événement planétaire. On le fait d'abord avec vous ce matin, Pauline Guillou. Bonjour.
12: Tout le monde.
10: Ça y est, c'est ce soir, la Coupe du Monde commence.
12: Ah oui, je peux vous dire que nous, au service des sports, on est surexcités. Hein. C'est parti, 56 jours de compétition au programme dans les trois pays hôtes, États-Unis, Mexique et Canada, le monde entier qui passe à l'heure américaine pour cette 23e édition. Allez, quelques petits chiffres, 104 matchs, soit plus de 9000 minutes de jeu. Je vous fais cadeau des prolongations. Et pour la première fois, 48 pays participants que vous allez donc découvrir au fur et à mesure de la journée sur nos antennes. 1248 joueurs présents pour vivre le rêve de toute une carrière. Parmi eux, 22 joueurs qui ont déjà réalisé le leur et qui aimeraient bien recommencer, devenir champion du monde. Un Allemand, Manuel Neuer, sacré en 2014, 4 Français, sacré en 2018 et 17 Argentins, les tenants du titre.
10: C'est aussi la toute première fois, Pauline, que le tournoi se déroule dans 3 pays.
12: Oui, 3 pays, 16 stades, 4 fuseaux horaires différents et ce soir c'est le Mexique qui ouvre le bal. Ça va se passer à Mexico, la capitale, dans le mythique stade Azteca. Attention aux oreilles, 83 000 places qui, on l'imagine, risquent d'être bien occupées par les supporters mexicains. Et face à eux, le retour des Bafana Bafana sud-africains qui vivent donc leur premier mondial depuis celui qu'ils avaient organisé il y a 16 ans, avec un objectif, Victor Missistrano, franchir le premier tour.
13: En 3 participations, jamais l'Afrique du Sud n'a passé la phase de groupe, mais le football sud-africain a considérablement progressé ces dernières années selon Hugo Bros. Arrivé en 2021, le sélectionneur belge savoure le chemin parcouru.
14: Il y a 5 ans, les Bafana Bafana n'étaient rien. Nous jouions dans des stades vides, désormais les stades sont pleins. Moi, après moi, l'enthousiasme du peuple a augmenté.
13: Journaliste à la télévision publique nationale, Mawamdi Mateza confirme, malgré les titres mondiaux des Sud-Africains en rugby, l'équipe de football reste de loin la plus populaire.
15: C'est elle qui a le plus de supporters et beaucoup sont convaincus que les Bafana Bafana peuvent surprendre la planète lors de cette Coupe du Monde.
13: Le récent sacre des Mamelodi Sundowns en Ligue des Champions africaines et la 3e place à la CAN 2024 ont de quoi susciter un enthousiasme général que le sélectionneur tient à tempérer.
14: Certains s'attendent à ce que nous gagnions déjà la Coupe du Monde. C'est un peu irréaliste, mais d'un autre côté, et même s'ils sont à 14 000 km d'ici, nous ressentons tout le soutien et la chaleur des Sud-Africains. Ils peuvent être sûrs qu'ils verront une équipe dont ils pourront être fiers.
13: Un soutien lointain, mais bienvenu pour Ronwen Williams et ses coéquipiers face au Mexique et à ses plus de 80 000 supporters du Stade Azteca. Victor Missistrano, Mexico, RFI.
12: Et Victor Misistrano, qu'on va d'ailleurs retrouver ce soir en direct de Mexico pour ce premier match de la compétition qui sera à suivre en intégralité sur notre antenne. Coup d'envoi 19h en temps universel.
10: Et parmi les joueurs attendus, il y en a un notamment qui va être sous le feu des projecteurs. Et en l'occurrence, c'est Lamine Yamal.
12: Exactement, il a 18 ans et c'est le prodige du Barça et de la sélection espagnole, pays plus que favori pour le titre. Écoutez le portrait de ce jeune joueur espagnol.
16: Il n'a que 18 ans, mais il est loin d'être un nouveau footballeur. Lamine Yamal a débuté avant ses 16 ans dans la première équipe du Football Club Barcelona et quelques mois plus tard dans la sélection espagnole. Il raconte à ESPN, la chaîne sportive américaine.
17: Quand un ami m'a dit que j'allais intégrer le Barça la prochaine saison, j'ai regardé ma mère parce que je pensais que c'était une blague. Et pourtant, elle a confirmé. Alors je suis remonté en courant chez moi avec un ami et on a joué à la play avec le Barça.
16: Comme tous les jeunes de son âge, Lamine Yamal est aussi très actif sur les réseaux. Photos en famille, en vacances, mais aussi plus engagé, comme lorsqu'en mai dernier, il a publié un cliché de lui brandissant un drapeau de la Palestine lors de la célébration du titre de Liga du Barça, un geste salué par le président du gouvernement, Pedro Sánchez.
18: Lamine Yamal, pour avoir simplement brandi le drapeau palestinien, a été critiqué par le gouvernement de Netanyahou. D'ici, nous envoyons tout notre soutien à ce sportif et au peuple palestinien.
16: Fils d'immigré, le footballeur qui accumule les records de précocité est aussi celui qui vend le plus de maillots à son nom dans le monde. Quant à celui de la sélection, il espère qu'il portera bientôt une deuxième étoile.
12: Élise Gazangel depuis l'Espagne pour le portrait de Lamine Yamal qui découvre la Coupe du Monde avec
10: l'Espagne. Le Mexique, le Canada et bien sûr les États-Unis donc pour accueillir cette Coupe du Monde. Qui enchaîne d'ailleurs déjà les polémiques alors que, Pauline, le tournoi n'a même pas encore commencé.
12: Effectivement, des fouilles à l'aéroport, des refus d'entrée sur le territoire, des sélections plus ou moins bienvenues. Pas de doute, vous êtes aux États-Unis de Donald Trump. Autant de polémiques d'ailleurs balayées d'un revers de la main par le président de la FIFA, Gianni Infantino, hier en conférence de presse. Lui qui a seulement jugé malheureux qu'Omar Hartan, arbitre de nationalité somalienne, n'ait été refoulé par les autorités américaines à son arrivée.
10: Omar Hartan qui a été accueilli hier en héros, en triomphe lors de son retour à Mogadiscio. Victoire à Omar, victoire à la Somalie. Plusieurs centaines de ses soutiens se sont réunis pour l'accueillir à son retour au pays. Donc, Pauline Guillou, merci, vous êtes avec nous dans toutes nos éditions africaines.
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10: Parce que la Radio du Monde s'attache aussi à faire escale dans chacun des 48 pays représentés pour ce mondial. Et l'Égypte donc, où l'on chausse les crampons pour s'entraîner avec l'académie Right to Dream, le droit de rêver en français, fondée au Ghana en 1999. Elle s'est déployée en Égypte ces trois dernières années. Elle propose des structures adaptées et des accompagnements scolaires pour accompagner justement les jeunes talents prometteurs du ballon rond. Reportage en chasuble, signé Justine Babin.
19: Lamar, 11 ans, vit depuis un an en pension avec quelques 70 camarades dans les confortables locaux de l'académie Right to Dream en banlieue du Caire. Originaire d'un quartier populaire de Louxor, la fillette s'est vite adaptée à cette nouvelle vie.
20: Ce que je préfère ici, c'est l'école et le foot. On va à l'école et après on va déjeuner. Ensuite, on révise pendant 2 heures et puis on fait 1h30 d'entraînement. Et après, on prend une douche et on va dîner.
19: Un quotidien millimétré entièrement financé jusqu'à l'âge de 16 ans par l'académie. L'organisation se distingue aussi par son processus de sélection des talents, comme l'explique son directeur Mohamed Wasfi.
21: Il y a beaucoup de petites académies privées dans les villages partout en Égypte. Les meilleurs, les coachs, les prennent et vont voir les grands clubs égyptiens pour leur proposer. Ils touchent en échange environ 5000 livres, donc beaucoup d'équipes sont devenues paresseuses dans leur recrutement. Nous, nous faisons l'inverse, nous allons nous-mêmes dans les villages pour trouver des joueurs.
19: C'est ainsi que Amr a été repéré. Aujourd'hui pensionnaire, il nourrit déjà de grandes ambitions.
22: Moi, mon rêve, c'est de jouer en Premier League en Angleterre. Ici, c'est pas la même chose qu'à l'étranger. Dehors, le niveau est meilleur.
19: Il serait toutefois aussi heureux de jouer pour l'équipe nationale, dont il ne manquera pas de suivre les matchs de Coupe du Monde. Justine Babin, Le Caire, RFI.
10: Radio France Internationale à l'heure du Mondial de foot, édition spéciale aussi avec Andréane Mellard. Juste après le journal de 6h en temps universel, Juan Gomez aussi dans Appel sur l'actualité pour arbitrer la troisième mi-temps et le coup d'envoi à suivre, bien sûr, en intégralité sur nos antennes africaines. Il est 5h39 à Paris et à Johannesburg, la suite de l'actualité. En Afrique du Sud, proprement dite donc, et l'enquête qui se poursuit pour tenter de comprendre le mobile derrière la fusillade qui s'est déroulée avant-hier mardi soir dans un quartier informel d'une zone industrielle à l'est de la ville. Fusillade particulièrement meurtrière, le bilan est de 12 morts, 10 personnes blessées. La police recherche toujours une dizaine de suspects et les habitants sur place sont évidemment sous le choc. Claire Bargelès est allée à leur rencontre.
0: Sur le pas de leur porte, à l'entrée de leur petite habitation en tôle, les résidents de ce bidonville regardent passer les policiers qui évacuent dans la poussière les corps des victimes sur des civières. Gougou habite ici depuis 6 ans.
1: Moi, j'étais en train de dormir, mais j'ai entendu des coups de feu, vraiment beaucoup de coups de feu, pendant environ 30 minutes. Et donc je me suis mise là, en bas, sous le lit. C'est la première fois que je vois quelque chose comme ça. Là, regardez, il y a une balle sur cette porte. Plus tard, quand je suis allée là-bas et j'ai vu des corps, là et là, plein de corps. J'ai vraiment peur. Je vais juste prendre le temps de me laver et puis je vais partir rester un peu ailleurs.
0: Les enquêteurs ne se sont pas encore prononcés sur les circonstances de l'attaque. Mais le chef régional de la police, Tomim Tombeni, a bien noté que nombre de mineurs artisanaux opèrent dans la zone pour extraire illégalement de l'or de galeries souterraines. Et il n'exclut pas un possible règlement de compte entre ces groupes.
2: Il est encore trop tôt pour confirmer si c'est lié à la question des mines illégales, mais bien sûr, on ne peut pas ignorer cette possibilité. J'ai vu certaines victimes, 2 ou 3, elles étaient allongées à un endroit où l'on pense que les minerais sont traités de façon illégale. Donc on ne peut pas exclure ce scénario.
0: La police estime que les assaillants étaient plus de 10 et qu'ils connaissaient bien le bidonville. Claire Bargelès, Johannesburg, RFI.
10: On en vient maintenant à la suite de cette enquête que la Radio du Monde vous propose au Mozambique. 3e volet de ces Mozambique Exposed. Dans le cadre d'un consortium de journalistes coordonné par Forbidden Stories, on reste dans le Cabo Delgado.
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2: Merci de vous réveiller avec nous. Voici le journal qui commence par les grands titres ce matin.
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2: Jeudi 11 et vendredi 12 juin 2026 sont les jours des tests nationaux de sélection et d'orientation scolaire et professionnelle à République démocratique du Congo. Anticipativement, la coordination des comités d'élèves et écoliers de Mutuanga et Mwenda appelle les apprenants de 8e année à bien s'y préparer. La présence de Wazalendou est désavouée à Kabeka, au groupement Isale Kasongwere, territoire de Beni. La population locale les accuse de plusieurs violations des droits humains. Les habitants regrettent qu'ils posent des actes aux vies et aussi des autorités de base. Les inconnus ont tenté à la nuit de mercredi à ce jeudi 11 juin 2026 de sentir les CTE récemment ouverts à l'hôpital général de référence de Katoa. Le feu a été contenu grâce à l'intervention des services de sécurité commis ici. L'évêque de Butembo Beni continue sa tournée pastorale pour la confirmation de ses ouailles. Ce mercredi 10 juin 2026, Monseigneur Sikoli Paluku Melkisedek a été à l'église de la paroisse Sainte-Croix de Tchabouiri pour la cause. Ici, il a administré le sacrement de confirmation à 483 chrétiens au cours de la messe circonstancielle ordinaire d'Ilieu, a mis en garde contre la course au miracle. Reportage des animaux aussi.
5: Monseigneur Sikoli Paluku Melkisedek a interpellé l'Assemblée sur la prolifération de faux prophètes pour le pasteur de Butembo Beni. Courir derrière les miracles fragilise la relation avec Dieu. Soyons prudents face aux faux prophètes devenus très nombreux ces derniers temps. Évitez les antivaleurs, rejoignez plutôt les groupes d'approfondissement spirituel et mouvements d'action catholique. Ils vous guideront dans votre vie chrétienne. C'est après ce message qu'il a administré la confirmation au paroissier de Tchabouiri. La messe terminée, l'évêque est allé conférer avec le conseil paroissial. À l'issue des échanges, il a salué la maturité des fidèles dans la foi. Il a salué le fait que les fidèles ont déjà acheté une grande parcelle située juste en face de l'église paroissiale de Tchabouiri. Dans cette parcelle sera érigé le presbytère local. Ces réalisations suscitent une certaine satisfaction de la part de l'évêque.
6: Napenda wa shukuru wa Kristu.
5: Je prends la parole pour remercier les chrétiens de la paroisse Sainte-Croix de Tchabouiri pour leur contribution à l'Église. À chacune de mes visites, je constate de nouvelles innovations. Je salue en particulier l'achat de la maison et la parcelle située juste en face de l'Église destinée au couvent des prêtres de la paroisse. Le curé de Tchabouiri, le père Hubert de Lucie Royo, a salué l'accompagnement de l'ordinaire d'Ilié dans l'entité ecclésiastique qu'il gère.
2: C'était là Dani Moussi. Et les épreuves du test national de sélection et d'orientation scolaire et professionnelle TENASOSP 2026 démarrent ce jeudi 11 juin 2026. Elles devront prendre fin vendredi 12 juin 2026. Georges Makeo, détail.
7: Pour y prendre part, chaque finaliste de l'éducation de base a eu à débourser les frais officiels variant entre 30 000 et 50 000 francs congolais selon la nomenclature de chaque province de la RDC. À quelques heures des épreuves de TENASOSP 2026, la coordination des comités d'élèves et écoliers de Mutuanga et Mwenda, dont le secteur de Wenzori appelle les apprenants de 8e année à bien s'y préparer. Pascal Moulevekea, coordonnateur de la structure, exhorte les candidats à n'est pas avoir peur face au cahier d'items. Il insiste sur la sérénité et la concentration devant caractériser chaque candidat. Bien plus, pour réussir cette étape, Pascal Moulevekea invite les parents à offrir à leurs enfants un accompagnement idoine susceptible de conduire les apprenants à la réussite.
8: Concernant la situation d'examen national de nos finalistes de l'éducation de base, nous rappelons la journée des démons et jeudi, vendredi, c'est un encens. Alors, nous appelons les élèves de l'éducation.

0: des bases, de se préparer convenablement, de consulter épais les bras, signifie étudier, pour ne pas sucer le stylo là-bas au centre scolaire à travailler, pour aussi bien cocher la bonne réponse, messieurs les journalistes. Chers élèves, n'ayez pas peur de ces papiers, ces papiers tout simplement, comme on fait à l'école, comme examen de premier semestre, deuxième semestre, comme l'interrogation, travailler convenablement. N'aie pas peur.
1: Test national de sélection et d'orientation scolaire et professionnelle est un ASOSP, est un examen qui permet d'évaluer les aptitudes des apprenants des 8e année de l'éducation de base et d'orienter leur choix d'option pour la suite de leurs études secondaires.
2: Et le syndicat des enseignants du Congo Sieko Urbano Rural de Butembo demande au gouvernement congolais de prendre des dispositions utiles pour une rentrée apaisée. L'année scolaire 2026-2027, la structure de défense du droit des enseignants formulait cette recommandation ce mercredi 10 juin 2026. C'était au cours d'une réunion à laquelle ont participé certains enseignants au siège du CIECO de Kitulu à commune Moussoussa. Au cours de cette rencontre qui consistait à évaluer l'année scolaire qui s'achève, les enseignants ont dit constater avec amertume la non-tenue des promesses par le gouvernement congolais. Kamate Mwanso Benito est le secrétaire permanent du CIECO.
3: Il y a eu ce que le gouvernement a promis à l'enseignant. On constate que rien n'a été fait. Et c'est comme par exemple le CENSAP. Les enseignants sont en train de payer 10 000 à 15 000. Depuis 3 ans, aucun enseignant n'a été retraité. L'enseignant ne s'est pas retrouvé dans le budget 2026. On pouvait par exemple appliquer SMIC où tout fonctionnaire devait avoir chaque jour 21 500. Tout ça, ça n'a pas existé. Les enseignants, ils sont en train de revendiquer aussi la semaine anglaise et beaucoup d'autres choses qui n'ont pas été satisfaites toute l'année.
2: Benito Mwanso, dans les propos recueillis par Joël Mwenge. Et pour une rentrée scolaire apaisée, les enseignants invitent le gouvernement congolais à se ressaisir au mois de juillet 2026 pour répondre à leur réclamation.
3: Nous demandons au gouvernement, cette fois-ci, parce que la question revient toujours, comment arrêter le grève? La grève nous fatigue sérieusement. Nous ne voulons pas de grève. Cette fois-ci, jusqu'à juillet, gouvernement, répondez aux revendications des enseignants que nous venions de citer tantôt, il n'y aura pas grève. Ne répondez pas, vous avez la question.
2: Et pour évaluer la prise en compte des revendications des professionnels de la CRE, le CIECO prévoit une autre rencontre en août 2026, avant la prochaine rentrée scolaire. Un début descendu au centre de traitement d'Ebola, c'était des 4 à Butembo, a été rapidement maîtrisé, évitant ainsi de dégâts importants. L'incident a été provoqué par des individus non encore identifiés la nuit de mercredi 10. Mercredi 10 juin 2026, selon les autorités locales, d'après les sources proches de la zone de santé des Katoa qui se sont confiées à nos confrères de la plume du Kivu.net, les assaillants vêtus de blousons semblables à ceux portés par le personnel soignant se seraient introduits dans l'enceinte du centre avant d'asperger plusieurs installations d'essence, rapporte un infirmier témoin de la scène grâce à l'intervention rapide du policier chargé de la sécurité et du personnel hospitalier. Le feu a été contenu avant de se propager aux autres infrastructures du centre. Aucun décès ni dégâts majeurs n'ont été signalés. Pour le moment, les motivations des auteurs restent inconnues. Une enquête a été ouverte afin d'identifier les responsables et de déterminer les circonstances exactes de cette tentative survenue dans un contexte où les structures sanitaires jouent un rôle crucial dans la surveillance et la prise en charge des maladies épidémiques. Les autorités rappellent l'importance de la vigilance et de la sécurité autour des centres de santé essentiels à la lutte contre l'épidémie d'Ebola dans la région. Coupure depuis plus de 5 jours du tuyau d'alimentation en eau de la région des eaux à Célile Kisengir au quartier de l'Évêché à Ville de Butembo. C'est la société civil de la commune Bulengera qui alerte sur cette situation. John Kameta, président de cette structure citoyenne, demande aux autorités de la régie des eaux de vite intervenir puisque selon lui, la fuite d'eau occasionne la carence de la denrée dans les ménages abonnés à la régie des eaux. John Kameta.
4: À dépasser la concession de Dada en allant vers l'aéroport Sabena qui est déjà coupé et l'eau est en train de se perdre au niveau de la route. Ce qui nous inquiète, ce sont les bénéficiaires de cette eau. Parce que lorsqu'il y a déjà un tuyau qui est déjà coupé, veut dire que les bénéficiaires, l'eau ne va plus les atteindre, c'est-à-dire ils vont souffrir. Nous demandons si les responsables de la régie des eaux connaissent qu'il y a un tuyau qui est déjà coupé. Et s'ils ne connaissent pas, alors nous profitons par ce canal de les informer qu'il y a un tuyau qu'ils doivent vraiment réparer dans l'urgence parce que l'eau, c'est la vie.
2: Et les combattants Ouazalène positionnés à Kabeka sont déjà désavoués par la population locale. Kabeka, c'est un village du groupement Issale-Kassongwere, à chefferie des Bas sous territoire de Béni. Là, les volontaires pour la défense de la patrie sont accusés de se livrer à des actes inciviques, surtout le vol des chèvres et la torture des citoyens, voire l'imposition des taxes illégales. Selon les habitants, ce n'est plus un secret ni une imputation. Même les autorités des bases assistent deux fois à ces actes déplorés par la communauté locale, déclare nos sources. Explication Joseph Bakwanama.
5: La population de ces petits villages situés sur l'axe Ngitse-Borossi a souffert depuis deux mois. Personne ne devrait dénoncer sans preuve précise. Maintenant, tout est au clair. Une source sous anonymat.
6: Ça va quand même chez nous, mais nous avons un grand problème par rapport aux Ouazalendo positionnés sur place, à Kabeka. Ils volent nos chèvres, ils nous torturent si vous ne participez pas aux travaux communautaires. Nous souffrons. Tandassé, nous avons fait une réunion avec eux samedi passé. Il y a eu des preuves, nous avons trouvé que ce sont deux qui sont entrés dégorger nos chèvres. Pourtant, ils n'ont fait que chez nous deux mois. Mais déjà, 11 chèvres sont perdues. Ils récupèrent ces chèvres dans des étables, soit en prousse. Ces traîneaux avaient réuni des hommes, femmes, enfants, jeunes garçons et filles avaient participé à la réunion dont j'ai parlé. Et tout le monde avait indiqué que les Ouazalendo doivent partir parce que nous souffrons énormément.
5: Ces patriotes qui se sacrifient pour le bien-être de tout le monde à Kabeka nous a indiqué que maintenant, avoir une chèvre ou une vache devait une exposition à des taxes illégales.
6: Si vous avez encore deux chèvres chez vous, vous inquiétez. C'est comme si c'est une menace. D'ailleurs, ces Ouazalendo disent, si vous avez deux chèvres chez vous, vous devez payer 3000 francs pour chacune. Si vous avez une vache, vous devez payer 5000 francs congolais. Kabeka, moi je suis parmi les victimes. J'ai payé 3000 francs parce que j'ai une chèvre. En fait, nous manquons où aller à cause de ces Ouazalendo. Je ne sais pas s'ils nous considèrent comment. On voit environ 4 au niveau de leur opposition. Nous avons peur de nous attaquer farouchement à ces gens parce qu'ils ont des armes. Et si vous ne voulez pas vous conformer à leurs lois, ils peuvent vous tuer.
5: D'après notre source, même si Kabeka partage des limites avec le Mokeberimu, les autorités ne doivent pas oublier que ceux qui y vivent sont des citoyens méritant une vie sans tracasserie.
6: Alors que tout le monde qui écoute cette voix puisse nous défendre de sa façon.
5: Kabeka est un village qui semble être ignoré par tout le monde. La vie y est difficile et le projet de développement n'y sont pas encore amorcé. C'est un coin qui n'a pas besoin de déstabilisateurs.
2: Merci Joseph Bakwanama. Nous parlons du sport sans transition. La phase des groupes pour la Coupe du Monde 2026 démarre ce jeudi 11 juin 2026. Les matchs relatifs seront disputés au Mexique, au Canada et en Amérique en ouverture de cette phase du groupe. Le Mexique va jouer l'Afrique du Sud. C'est jeudi et à play-off du championnat national de la Ligue 1 à RDC. On a joué ce mercredi 10 juin pour le compte de la 11e journée au Stade Tata Raphaël. L'AS Manima Union de Kindu s'est imposé sur l'AS Vita Club de Kinshasa 2-1. Avant ce match, Céleste de Mbanaka et l'AS Simba de Kolwezi venaient de se séparer par un partout dans les mêmes installations sportives.
7: Mesdames, Mesdemoiselles et Messieurs, bienvenue à l'écoute de notre carnet de communiqués.

0: 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La famille de Katembo Masimengo Kizito et Kabira Buyengo Fazila se trouvant à Butembo ou Sehi a le plaisir d'adresser ses sincères remerciements à toutes les personnes qui l'ont accompagné pendant la période cruciale de maladie et de deuil de leur chère mère et grand-mère Ernestine Kabira Yalala. De ce fait, elle réitère ses remerciements à tous les familiers qui se sont mobilisés pour la circonstance, à tous les responsables religieux, à tous les prestataires du ministère de la Santé, tous les membres de la mutuelle Udavo Busehi, tous les membres de la mutuelle Fralube, tous les membres de la Tefalu et d'autres associations qui se sont mobilisés, tout le monde sans exception qui ont combattu de près ou de loin avec la famille de Kabira Buyingo Fazila. Que Dieu Tout-Puissant, Maître des temps et des circonstances, les comble de ses bénédictions pour leur générosité envers la famille de Madame Kabira Buyingo Fazila. La famille ne sait par quel geste manifester sa profonde gratitude pour cet acte combien louable. De ces faits, Dieu seul vous récompensera. Sincèrement, elle vous invite à lire dans Galates chapitre 6, le 9e verset, et Matthieu chapitre 10, le 42e verset. Pour la famille, Katembo Masimengo Kizito a signé ce communiqué. Le même communiqué à Kiswahili. 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

Jason. Merci beaucoup, chers amis auditeurs, auditrices de la RMBB, de vous savoir nombreux à l'écoute des émissions de programme de la RMBB. Voilà, nous venons de terminer notre émission La 110 jours avec Barnabé et Yolande. Voilà. Et maintenant, nous rendons à Rome pour suivre la Radio Vatican aux ondes de la Radio Moto. Boutin pour Béni, c'est parti.

0: Bienvenue à vous si vous nous rejoignez. Retrouvons à présent le magazine de Radio Vatican Afrique qui sera suivi de l'Évangile du jour. Puis dans la seconde partie de cette heure, c'est Yves Boulevin et sa chronique psychologique que vous retrouverez, suivie de vos 5 minutes avec Marie et enfin, le sens des mots de Christine Pellistrandi. Bonne écoute sur votre radio chrétienne.
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2: Amis auditeurs, mesdames et messieurs, ravis de vous retrouver à l'écoute de Radio Vatican. Bienvenue dans ce programme qui sera consacré en grande partie au 4e voyage apostolique du pape Léon XIV en Espagne. 5e jour de cette visite apostolique, l'étape de Barcelone, mercredi. L'étape de Barcelone, mercredi 10 juin. L'événement majeur a été l'inauguration et la bénédiction de la tour de Jésus-Christ de la Sagrada Familia par le pape Léon XIV au cours d'une messe. La tour de Jésus-Christ de la Sagrada Familia qui témoigne de la rencontre entre l'art et la spiritualité, invitant chacun à lever les yeux vers Jésus. Plus de précisions sur les temps forts de cette 5e journée dans quelques instants.
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2: Alzad la Miranda, levez les yeux. Le thème du voyage apostolique du pape Léon XIV en Espagne se poursuit avec la deuxième grande étape, celle de Barcelone. Le point culminant de la 5e journée, mercredi 10 juin, a été l'inauguration et la bénédiction de la tour de Jésus-Christ de la Sagrada Familia par le pape Léon XIV. Nous reviendrons sur l'homélie du pape Léon XIV prononcée lors de cette messe dans nos prochaines éditions. Mais avant, 100 ans après la mort de l'architecte Antoni Gaudí, son œuvre continue de témoigner de la rencontre entre l'art et la spiritualité, invitant chacun à lever les yeux vers le Christ. C'est ce que nous dit le père Josep Maria Torol, recteur de la basilique de la Sagrada Familia.
4: Il nous amène à mettre notre espérance dans la croix de Jésus-Christ. Il nous amène à enlever le regard vers Jésus-Christ, vers la croix de Jésus-Christ et surtout vers Jésus-Christ. Et ne pas seulement les regards, mais aussi notre intérieur, notre vie, et avec notre vie, tout notre monde, l'enlever vers l'amour, vers la vérité, vers la paix qui vient de Dieu. Que l'on regarde la Sagrada Familia, le différent, le soleil, la lumière, chaque fois on découvre quelque chose de différent.
5: La beauté est finalement un moyen pour atteindre Dieu, et c'est ce que Gaudi a voulu transmettre aujourd'hui au monde.
4: Je pense que la Sagrada Familia, elle est un chef-d'œuvre de la voie de la beauté pour arriver à Dieu, qui est l'auteur de cette beauté. Je pense que pour ça, il l'a compris le pape Benoît XVI, et pour ça, il est venu la dédier au culte. Les gens qui arrivent, ils ouvrent la bouche d'admiration devant toute cette beauté. Et après, ils ouvrent aussi le cœur à l'auteur de cette beauté qui est Dieu-même. Je pense que Gaudi, il a réussi de nous offrir quelque chose qu'il nous amène à Dieu.
2: Voilà des propos recueillis par Augustine Asta, notre envoyée spéciale à Barcelone. Le pape Léon XIV a débuté la journée de mercredi par une visite au centre pénitentiaire de Briance 1. Dans son discours, le Saint-Père a notamment rappelé aux détenus que les erreurs de la vie ne déterminent pas l'identité d'une personne. Retrouvons depuis Barcelone Augustine Asta.
6: Tout être humain est digne du simple fait d'avoir été voulu, créé et aimé par Dieu. Léon XIV a cité sa première encyclique Magnifica Humanitas pour adresser un message d'espérance et de réconfort aux détenus, remerciant chaleureusement les personnes présentes pour leur accueil. Le souverain pontife a salué la persévérance des détenus ainsi que l'engagement des aumôniers et des bénévoles qui accompagnent les personnes incarcérées au quotidien. Aucune situation, aussi difficile soit-elle, ne peut priver une personne du regard bienveillant et miséricordieux du Seigneur, a affirmé ensuite le pape. S'adressant directement aux détenus, il a reconnu la souffrance liée à l'éloignement des proches et aux épreuves de l'incarcération. Face donc au découragement ou au sentiment d'infériorité, le Saint-Père les a invités à lever les yeux vers Dieu et à reconnaître les signes de sa proximité à travers celles et ceux qui les accompagnent. Les erreurs du passé, a-t-il affirmé, ne définissent pas l'identité d'une personne ni son avenir. En faisant confiance à la grâce de Dieu, chacun peut trouver un chemin de conversion, de réconciliation et de pardon. Le Saint-Père a ainsi encouragé les détenus à continuer de rêver le rêve de Dieu, rappelant que Dieu aime chacun tel qu'il est, tout en l'appelant à devenir meilleur.
2: Après le centre pénitentiaire de Briance 1, le pape s'est rendu au sanctuaire marial de l'Abbaye de Notre-Dame de Montessara pour la prière du rosaire. Des milliers de fidèles l'ont accueilli avec un enthousiasme dans ce sanctuaire marial accroché à la montagne éponyme à 720 mètres d'altitude. Seul, en silence, le pape a prié dans la chapelle du Très-Saint-Sacrement avant de rejoindre les fidèles réunis dans la basilique du sanctuaire. Après quelques mots d'accueil de la part du père Abbé Léon XIV, plusieurs évêques, des prêtres religieux et l'assemblée des fidèles ont récité le chapelet conduit par le père Luis Maria qui récite le rosaire de manière ininterrompue sur place depuis 42 ans. Après la litanie de Marie et une brève oraison, le pape a pris la parole. Marie Duhamel.
7: Au pied de la Morétena, plein de confiance en son intercession, le pape s'est dit heureux de pouvoir confier son service pétrinien et l'Église à la Mère de Dieu de Montserrat, elle qui a vu tant de fidèles venus avant lui et pour lui confier leur joie, leur peine, et à qui le pape François remit une rose d'or en 2023. Devant la Mère s'éveillent les sentiments les plus nobles, suscitant de profondes conversions, comme celle, rappelle Léon XIV de Saint-Ignace de Loyola, qui à ses pieds abandonna ses armes de chevalier. Tel est l'appel lancé par le pape ce midi, déposer à notre tour les armures qui peu à peu ont endurci notre cœur, les critiques qui humilient, la condamnation qui détruit, l'agressivité qui divise. Il faut démasquer la violence, une violence cachée, signe de blessure, de peur, de souffrance. Le message de Jésus est pourtant clair, dit le pape, aimez-vous les uns les autres. Jésus montre le chemin de la miséricorde, de la réconciliation, de la vérité, de la douceur. Et sa mère, dit Léon XIV, nous demande ici de le suivre, c'est-à-dire de se transformer selon sa volonté. Elle nous invite à acquérir un cœur réconcilié avec le critère de l'Évangile. Levons nos yeux vers Marie, demande le pape, supplions-la de nous aider à nous revêtir uniquement des armes de Dieu pour renoncer aux paroles blessantes, aux jugements hâtifs, aux médisances, aux calomnies, pour cultiver l'amour dans nos lieux de vie, afin que la haine cède la place à l'espérance et à la paix.
2: Marie Duhamel, toujours à Barcelone, le pape a rencontré dans l'après-midi de mercredi les organismes diocésains de charité et d'assistance à l'église Saint-Augustin. Dans son discours, le pape a fait savoir qu'être chrétien, c'est avant tout un don, une grâce. Ancré dans le Christ, qui est la pierre vivante, nous faisons l'expérience de l'action du Saint-Esprit avec la conviction que tout effort sincère pour coopérer avec lui en faveur de notre prochain sera béni par le Père Céleste, en qui nous plaçons notre espérance. En tant que membres du corps mystique du Christ, nous sommes véritablement liés au destin de ceux que Dieu aime et invite à participer à sa vie, à notamment exhorter le Saint-Père. Et avant de refermer ce grand chapitre du voyage du pape Léon XIV en Espagne, revenons à la première grande veillée de prière à Barcelone mardi soir. Elle s'est tenue au stade olympique Luis Companys, enceinte sportive emblématique de la Catalogne. Le Saint-Père a dans son homélie livré un message d'espérance centré sur la figure biblique de Nicodème. Dans un stade pris d'assaut par 40 000 jeunes venus de toute l'Espagne et d'Europe, ce grand moment de prière a mis en exergue des témoignages poignants des traditions catalanes et un dialogue profond avec la jeunesse. Le compte rendu de notre envoyé spécial à Barcelone, Augustine Asta.
6: À
8: son arrivée, Léon XIV bénit d'abord une trentaine d'ambulances destinées à l'Ukraine, puis parcourt le stade en papa mobile sous les acclamations et les viva el papa. Dans une séance de questions-réponses, le pape dialogue en toute convivialité avec des jeunes. Interrogé sur la manière de garder les yeux fixés sur l'essentiel dans un monde dominé par la performance, Léon XIV a dénoncé les nouvelles formes d'idolâtrie qui marquent les sociétés modernes.
9: Somos mendigos de amor. Tenemos hambre y sed de verdad.
8: Nous sommes des mendiants d'amour. Nous avons faim et soif de vérité, a expliqué le pape. L'un des moments les plus émouvants de la rencontre a été le témoignage d'une jeune femme ayant traversé plusieurs années de dépression avant de tenter de mettre fin à ses jours. Le Saint-Père a souligné l'urgence de prendre au sérieux les souffrances physiques qui touchent de nombreux jeunes.
9: La santé mentale est vue cada vez más amenazada en el contexto de sociedades.
8: La santé mentale est de plus en plus menacée dans des sociétés qui se considèrent comme avancées, a-t-il regretté, dénonçant par ailleurs un modèle social qui impose des exigences de réussite et de performance. Dans un stade olympique devenu le temps d'une soirée, un immense lieu de fraternité et d'espérance, le souverain pontife a par ailleurs condamné avec fermeté les violences familiales, les abus et les féminicides qui continuent de marquer les sociétés contemporaine.

0: Voilà, le voyage apostolique du pape Léon XIV en Espagne se poursuit. Il aborde l'étape des îles Canaries, la troisième et dernière partie, ce jeudi 11 juin. La question de l'accueil des migrants sera également centrale lors de cette dernière étape de ce voyage. À présent, l'actualité de l'Église en Afrique. Les responsables du Conseil des Églises d'Afrique du Sud ont fermement condamné la récente vague d'hostilité et de violence visant les ressortissants étrangers dans le pays, appelant les chrétiens et toutes les personnes de bonne volonté à défendre la dignité de chaque être humain et à rejeter la xénophobie. Dans une lettre pastorale publiée le mardi 9 juin, le président de ce conseil, Mgr Sitembele Sipuka, a déclaré que l'Église ne pouvait rester silencieuse alors que les attaques contre les migrants se multiplient dans plusieurs provinces. Tout en condamnant ces attaques, l'archevêque a reconnu que de nombreux Sud-Africains sont confrontés à de véritables difficultés, notamment le chômage, l'insuffisance des services publics, la criminalité et les difficultés économiques. De la fraternité africaine à une église synodale en Afrique, défis et opportunités pour un leadership missionnaire, c'est le thème du 12e congrès annuel de l'Union régionale des prêtres de l'Afrique de l'Ouest qui a lieu du 8 au 15 juin à Conakry en Guinée. Cette rencontre annuelle est l'occasion pour la cinquantaine de prêtres venus des 15 pays de l'Afrique de l'Ouest de partager leurs préoccupations pour une commune mission dans la fraternité et la synodalité. Les précisions du Père Aloïse Sen du Sénégal qui préside ce congrès en qualité de président sortant.
1: On a choisi ce thème en continuité avec les différents congrès qu'on a vécu, que ce soit l'année dernière ou l'année d'avant. Donc on s'est inscrit dans la continuité et parce que tout simplement aujourd'hui, les défis auxquels nous sommes confrontés, nous, prêtres de l'Afrique de l'Ouest, impliquent aussi notre mission et largement. La fraternité, au-delà d'être un lien de solidarité, d'entraide et d'affection, est aussi, entre autres, un sentiment d'appartenance à une communauté ou à une famille, que ce soit une famille humaine ou aussi cette famille qui transcende, c'est-à-dire la famille ecclésiale. L'objectif principal de ce 12e congrès de l'URPAO, c'est vraiment pouvoir raffermir ce passage d'une fraternité africaine à une église synodale, c'est-à-dire les exigences d'un leadership missionnaire qui décloisonne en fait les structures. Et donc en valorisant les solidarités communautaires locales, l'église en Afrique de manière générale et celle d'Afrique de l'Ouest de manière particulière peut transformer ces défis en opportunités d'évangélisation inclusive et participative qui impliquent des enjeux précis. Rappelons que les différents défis, entre autres, auxquels nous sommes confrontés, sont la pauvreté, la migration, le chemin de la sécularisation, la corruption, l'instabilité politique, l'extrémisme religieux, mais aussi le changement climatique. Et donc, voilà la voie qui est tracée pour nous et que nous voulons affronter, c'est-à-dire à travers ces défis, à travers ces questions d'actualité.
0: L'actualité sociopolitique africaine à présent. La police sud-africaine a annoncé mercredi que plus de 10 hommes armés ont attaqué un bidonville près de Johannesburg et abattu 12 personnes dans la nuit de mardi à mercredi, affirmant que le massacre a eu lieu dans une zone de baraques métalliques près d'un lieu où vivent des mineurs illégaux. L'éboulement d'une mine artisanale lundi dans le nord-est de la Guinée a fait au moins 11 morts et de nombreux disparus. L'incident a eu lieu sur un site d'orpaillage artisanal dans la commune de Quintignan, dans le nord-est du pays. Sur le terrain, les opérations de recherche se sont poursuivies mardi pour tenter de retrouver d'éventuels survivants ou d'autres victimes ensevelies sous les décombres. Nous le disions en début d'édition, le pape Léon XIV a inauguré mercredi la tour Jésus-Christ de la Sagrada Familia à Barcelone. L'historien Patrick Sbalchiero, auteur de Antoni Gaudí, l'architecte de Dieu, revient sur la dimension théologique de la basilique catalane, sur l'actualité spirituelle d'une œuvre monumentale qui continue de parler aujourd'hui encore à une société sécularisée, mais aussi sur l'influence de la Vierge Marie dans l'univers de l'architecte élevé au rang de vénérable en 2025.
2: Gaudi conçoit son métier d'architecte de deux manières, à la fois comme une

0: À partir du premier livre de la Bible, la Genèse, jusqu'à, bien sûr, l'incarnation du Christ, la rédemption, le salut donc qui est présent dans le Nouveau Testament. C'est vraiment un ensemble, un tableau métaphysique, hein, tout au moins autant qu'un édifice de culte. Hein. C'est bien sûr un lieu de culte, mais c'est en même temps une sorte de récapitulatif dans la pierre, dans les matériaux, eh bien, de toute cette histoire du salut qui est présentée ainsi par Gaudi.
1: Peut-on parler chez Gaudi d'une véritable théologie en pierre, notamment autour de la Vierge Marie?
0: Eh bien, le culte marial est très fort hein, chez Gaudi. Il est un homme qui récite évidemment son chapelet chaque jour, hein, pratiquement. Il accorde une place éminente à la Vierge Marie dans sa spiritualité personnelle et il a une théologie extrêmement claire, hein, tout à fait remarquable. Il l'exprime aussi sur un mode architectural qui est complètement novateur, bien sûr, hein, à son époque. Avant d'être visionnaire, il a incorporé, je dirais presque toute l'histoire de l'architecture en Occident. Il maîtrise eh bien, les conceptions grecques, hein, il maîtrise le style gothique, hein, et à partir de là, sur cet acquis, hein, bien sûr, technique et culturel, il va pouvoir exprimer le message de l'Évangile donc à travers la pierre, et a fortiori, bien sûr, pour la Vierge Marie qu'il porte dans son cœur.
1: Peut-on voir dans Gaudi une figure capable de concilier patrimoine artistique, foi populaire et modernité?
0: Aujourd'hui, 4 de ses œuvres architecturales sont inscrites au patrimoine mondial de l'UNESCO, ce qui est d'ailleurs un record en soi déjà, hein, à double titre. Patrimoine catalan, il revendique un héritage historique, hein, ce sont ses bases humaines sur lesquelles il a pu grandir à la fois comme personne et comme architecte. Après, il revendique aussi un patrimoine à l'échelle européenne, en particulier avec l'art grec. Toute la civilisation hellénistique, il connaît parfaitement bien. Ce sont pour lui les Grecs, les fils de la Méditerranée. Il se revendique aussi comme ça, fils de la Méditerranée. Et puis, l'effervescence que crée en lui, eh bien, la découverte aussi de tendances ultra-contemporaines, qu'il ne partage la plupart du temps pas d'ailleurs. Mais c'est un homme qui n'est pas coupé du monde. Il est au contraire très ouvert pour découvrir hein, différentes tendances, différentes manières architecturales. Il connaît en particulier eh bien, tout ce qui concerne l'architecture, bien sûr médiévale, hein, tout le gothique, gothique flamboyant, etc. Le baroque également, hein, qu'il a parcouru de long en large, et toutes ces affaires de cathédrales, bien sûr françaises et britanniques également. Donc oui, incontestablement patrimoine.
1: Peut-on alors dire que la foi de Gaudi a inspiré son style artistique ou bien qu'il a mis son style au service de sa foi?
0: Il est difficile de séparer d'un côté, si vous voulez, l'architecte, de l'autre, de mettre le croyant. Pour lui, d'ailleurs, à ses yeux, il se considère comme quelqu'un d'humble, de modeste, qui prie, dont l'activité architecturale est une forme de prière aussi, si vous voulez. Il ne distingue aucunement les deux. Tant l'une, la foi, comme l'autre, l'architecture, était à ses yeux, finalement, sensiblement la même chose. Il considère l'architecture comme une sorte de mission évangélisatrice.
2: Un entretien réalisé par Augustine Asta, notre envoyé spécial à Barcelone, en Espagne, où se poursuit le voyage apostolique du pape Léon XIV.
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2: Voilà, à mes auditeurs, mesdames et messieurs, c'est la fin de cette édition. Merci de l'avoir suivi en notre compagnie. Au revoir et à très bientôt.

0: 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Bien beau. 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

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Il est des chansons. 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
0: 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Alors ça. 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Maintenant le slogan pour cette année ici c'est donnons du sang, donnons l'espoir, assemble sauve des vies. Donc, donne du sang, donne l'espoir, assemble sauve des vies. Le slogan est
1: qu'on a fait naître.
0: Donne l'espoir, assemble sauve des vies.
1: Vraiment.
0: Donc, le slogan. Donc, on peut même se répéter ça comme ça. Donc, par exemple, quand il y a pas de patrika, on va chaque fois répéter ça comme ça. Quand on sera les festivités. Donc, c'est donnons dit ça. Donnons l'espoir. Assemblez, sauvez des vies. Voilà donc le slogan avec lequel on va fêter. Donc, c'est ça sera du show. Ça sera du show. Donc,
1: on va faire le cycle. Franchement, à tapiti.
0: À tapiti, on va couper tout bien.
1: Ça, c'est vrai.
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0: Alors, avant de vous dire la parole, kaka Ombeni, je vais essayer de vous partir à l'auditeur quand un programme, quand il tuta petit les manifestations civiles. 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Donc ne vous affectez pas, nous sommes déjà dans la semaine JMDS semaine de, journée de donner de sang. D'ailleurs, moi, si à site, tu es dans le moment de donner des sangs. Très bien. Donc, ça peut arriver. Mais là, c'est parce que ça peut arriver que tu as ta patate à l'occasion de ce qui a quoi.
1: Non,
0: non, mais il y a des gens qui ont fait des sangs, qui ont fait des sangs, qui ont fait des sangs, qui ont semaine journée de donner de ça. Le même don est considéré comme le don là qu'on va faire, qu'on va effectuer le lundi. Mungina naza sema nono, si tapataka wakati lundi, ndakuya njo, anakuya samedi. Pas de souci. Mungina naza sema nono, exceptionnellement, pour c'est ce que je voulais donner comme programme, les activités, il y a collecte spéciale, il y a les 14 temps, déjà dimanche. Vous comprenez un peu, Ombeni?
1: Oui.
0: Donc, si on a dimanche, il y a les 14.
1: Il y a les 14, oui.
0: Alors, moi, tu vas se gopé, parce que maintenant, à cause, comme on dit que les activités auront lieu le lundi, c'est que pour les 14, il y a tout à quoi tu vas te faire. Nous devons respecter la journée du donneur de sang.
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0: Donc, on sera là toute la journée du dimanche. Déjà la journée aura déjà commencé.
1: Vraiment.
0: Maintenant, pour la journée du lundi, parce que c'est ce jour-là où maintenant, kutakuwa ma activité ya fait.

0: On sera déjà
1: Ça,
0: là.
1: oui, on
0: Tu
1: sera
0: veux,
1: déjà là, oui.
0: Déjà, 8 heures juste, tout le monde va recevoir déjà ma donnaire, Papa Najidam. Donc, à partir de. Le programme est tel que, à partir de 8h à 11h30, on sera déjà dans l'ambiance de ce qu'on appelle collecte
1: Collecte
0: spéciale
1: spéciale,
0: JMDES.
1: voilà.
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1: À
0: 11h30.
1: 11h30.
0: OK?
1: Oui.
0: Seigneur, il n'a qu'à 11h30, tu n'as fusionné ma activité yote, ça. C'est vilain.
1: oui.
0: Donc, c'est-à-dire, parce que tu as qu'à. Donc, moi, je suis achaté, ils peuvent continuer, ils peuvent continuer. Mais il est ça, tu n'as pas mis à place.
1: Mise à place.
0: Na tu n'as pas recevoir ça, bah éviter, parce que tu as quoi, éviter, éviter d'honneur.
1: Ça, c'est vrai.
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0: sur le dos de ça, l'importance du dos de ça.
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0: 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On projette aussi les activités de déstressement pour les donneurs.
1: Pour les
0: Ça, on
1: donneurs,
0: masquait, il y aura un peu de la musique.
1: voilà.
0: Donc, tout ça sera là. Je connais qu'on fait qu'on n'a pas choisi quoi
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1: fête
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3: Monsieur, bonjour.
4: Bonjour, monsieur le journaliste.
3: Vous êtes Katembo Masirika Charles, vous êtes senior dans l'union des officiers orthopédistes traumatologues au Grand Nord, c'est ça?
4: Oui, c'est ça, justement.
3: Alors, vous célébrez la journée internationale du pied bot et vous avez reporté ça ce dimanche 7 juin 2026. Dites-nous d'abord pourquoi cette journée est célébrée, la journée du pied bot.
4: Merci, monsieur le journaliste. La journée du pied bot est célébrée pour sa valorisation. En fait, le pied bot, c'est une pathologie orthopédique qui est en train de réentraîner encore une fois le handicap à nos jeunes enfants. Alors, c'est pourquoi nous sommes occupés de les soigner, de les traiter. Alors, comme aujourd'hui, c'est la journée internationale, nous n'avons pas voulu que ça se passe inaperçu. Pourquoi ça? Parce que dans le temps, il y avait une maladie qui causait plus l'handicap, qui était la poliomyélite. Alors actuellement, à l'heure actuelle, la poliomyélite est déjà jugulée, elle n'est plus trop stressante comme le pied bot.
3: Et pourquoi on peut contracter le pied bot?
4: En fait, le pied bot se contracte d'une manière là, c'est à l'intra-utérine. La vraie cause est mal connue jusqu'à aujourd'hui, mais on incrimine toujours et souvent les mauvais positionnements du fœtus à l'intérieur. Mais il n'y a pas assez de causes précisément pour le moment. On n'en a pas encore trouvé.
3: Est-ce que ça ne peut pas aussi arriver parce que l'accouchement n'a pas tenu, les médecins n'ont pas bien fait leur travail?
4: Pas tellement, mais nous sommes en train de voir. Il y a un produit que les mamans, lors de la CPN, doivent prescrire aux dames grosses. Alors nous nous demandons, si on est en train de donner ce produit-là aux dames, c'est le produit qu'on appelle, ça m'échappe peu, mais je vais vous le dire en un moment donné. Oui. Donc il y a un comprimé qu'il faut chaque fois donner aux dames pour essayer d'éviter le problème-là des pieds bons.
3: Oui. Et à quel moment on peut constater que cet enfant souffre de pied bot?
4: Merci beaucoup. C'est juste dès la naissance, puisque l'enfant quitte. L'enfant est né déjà avec les pieds mal formés et incurvés vers le dedans. Oui, juste à l'accouchement.
3: Alors, aujourd'hui, à l'occasion de cette journée, vous, les orthopédistes traumatologues, vous êtes réunis à Matanda, à l'hôpital à Butembo. Dites-nous de quoi vous avez parlé en général.
4: En général, nous avons voulu d'abord nous organiser comme union des orthopédistes du Grand Nord, puisque chacun était dans son coin d'une façon isolée. Alors, pour avoir la force, il faut toujours s'unir. Ça, c'est un. De deux, nous avons voulu maintenant chercher les atouts, donc les failles que nous pouvons retrouver dans nos différentes structures afin de chercher les solutions dans l'ensemble.
3: Okay. Alors, dans ce cadre, dites-nous quels sont les défis que vous rencontrez, vous, en tant qu'officier, orthopédiste, traumatologue?
4: Les défis que nous rencontrons, surtout dans la prise en charge de certains cas, ce sont surtout les cas qui nous arrivent après un grand retard. Parce que nous, on s'occupe de l'appareil locomoteur, notamment l'os, la fracture. Maintenant, tous les malades qui nous arrivent avec un grand retard, et surtout le retard après avoir contacté nos amis soignants, les tradis praticiens qui nous aident aussi d'une manière ou d'une autre. Alors, c'est ça. Alors, ces gens, quand ils nous arrivent, souvent nous avons des complications, tantôt des pseudarthroses, tantôt des infections, s'il s'agissait d'une fracture ouverte, des choses pareilles.
3: Et alors, qu'est-ce que vous faites pour pallier ces problèmes-là, ces défis-là, la prise en charge tardive, par exemple, avec des complications?
4: Ça dépend de la manière dont a été blessé le malade. Je me souviens un cas qui nous est arrivé, le malade avait une fracture tellement ouverte, même les muscles, les tissus étaient à l'extérieur. Mais il est allé a priori chez un traduit praticien qui a même emballé les muscles par des trucs là, les plâches. Deux semaines après, le traduit praticien a constaté que ça ne tient pas chez lui. Maintenant, il nous a envoyé à l'hôpital. Chose drôle, malheureusement,

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2: Merci de nous suivre, voici les flashs de formation. Les activités évoluent normalement au centre de traitement d'Ebola, c'était Katwa, après une tentative d'incendie de ces centres par des inconnus la nuit du mercredi 10 à ce jeudi 11 juin 2026. Le responsable de l'hôpital général de Katwa, où est installé ces centres, appelle la population à la responsabilité pour barrer la route à la propagation de la maladie à Ebola et aux perturbateurs de la réponse à cette maladie. En effet, les personnes non autrement identifiées ont tenté d'incendier les CTE récemment ouverts dans les enceintes de l'hôpital général de référence de Katwa. Et le quartier Boïkéné se vide à nouveau de sa population après une nouvelle attaque attribuée aux combattants présumés de l'EDF. L'assaut a été précisément enregistré en cellule Monzambaye tôt le matin de ce jeudi 11 juin 2026. Les assaillants auraient contourné toutes les positions militaires avant de se retrouver au milieu de la population civile. Selon nos sources, dans cette partie de la ville de Beni, la société civile, la commune Rwenzori, avance un bilan provisoire de 3 civils tués et au moins 6 maisons d'habitation incendiées. Filemo Paluku Usoko, président de cette structure, déplore une attaque qui dénote d'une légèreté avec laquelle les alertes remontées auprès des autorités compétentes depuis le début de la semaine en cours ont été prises. Coupe du monde 2026, les hostilités débutent ce jeudi 11 juin. Ça sera d'abord au Mexique avec la rencontre Mexique-Afrique du Sud. À partir de 21h, 48 équipes justement, 1248 joueurs et 104 matchs vont donc se jouer. Voilà ce qui va constituer cette édition qui s'annonce historique avec un format inédit et qui voit le nombre des nations participantes passer de 32 à 48. C'est une réforme qui offre davantage d'opportunités aux sélections de toutes les confédérations, notamment africaines. On va donc y revenir dans nos éditions à partir des 18h.

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8: Merci de nous suivre de partout. Voici le journal qui commence par les grands titres.
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10: Ghislain Kiyomboué.
8: Le centre de traitement Ebola a été visé par des inconnus ayant voulu l'incendier la nuit de mercredi à ce jeudi. Le projet de ces importants a été vite stoppé par une équipe de sécurité. Un suspect de cette tentative d'incendie est aux arrêts. Nouvelle incursion des hommes de l'EDF au quartier Bouikène à Benville. Tout le matin de ce jeudi, ils ont tué 3 personnes et incendié les habitations. Les forces vives impitent cette attaque au manque de suivi des alertes sécuritaires. Le jour pour le début de match de la Coupe du Monde 2026, c'est ce jeudi 11 juin 2026. En ouverture, l'Afrique du Sud fera face au Mexique, un des pays organisateurs. Au total, 730 chrétiens ont reçu le sacrement des confirmations ce jeudi 11 juin 2026. Des mains de l'évêque de Butembo Beni à la paroisse Saint-Sacrement de Liambo, dans son homélie, Mgr Sikuli Paluku Melchisedek a rappelé que le mariage demande une préparation sur tous les plans. Reportage d'Anime aussi.
11: Des fidèles venus des secteurs Chivetia, Kashitru, Mabono, Buhira et Aviro ont été les yeux à participer à cette messe. S'adressant aux arrêts de ce jour, l'ordinaire d'Ilié leur a rappelé que la vie chrétienne exige une bonne préparation. Mgr Sikuli Paluku Melchisedek s'est montré très ferme face aux dérives sociales des jeunes. Pour lui, se précipiter au mariage ou vivre en union libre ne garantit aucune stabilité, quelle que soit sociale ou spirituelle. L'évêque a évité ceux qui se marient à la hâte et ceux qui conçoivent prématurément à comprendre que chaque chose a son temps. Je vous invite à aimer la messe et la prière. Évitez la vie conjugale précoce. Je déplore aussi le manque de mariages religieux ainsi que le phénomène de grossesse précoce chez les jeunes filles en âge scolaire. Après l'homélie, le pasteur de l'église de Butembo Beni a imploré l'Esprit Saint sur les 730 confirmandés. Vers la fin de la messe, il a sali la générosité des fidèles pour leur don à faveur de l'Église. Il a exhorté les chrétiens de Liambo à aimer leur paroisse et à toujours l'honorer. Allez propager la bonne nouvelle par vos bons actes. Allez saluer les autres qui sont restés à la maison, les chrétiens de Tibetia, Kashitru, Wayene, Urengera, que l'évêque les a salués. Prenant la parole, le curé de Liambo, le père Melchior Evanzoa, a adressé ses vibrants remerciements au numéro 1 diocèse pour sa visite pastorale.
8: Et dans les chapitres politiques, le regroupement politique AB50 a dévoilé ce jeudi 11 juin 2026 à Kinshasa sa profonde réflexion sur les réformes envisagées de la Constitution de la République démocratique du Congo, couchée dans un document remis au secrétaire permanent de l'Union sacrée de la Nation, le professeur André Mbata. Cette réflexion a été présentée par le ministre Julien Paluku Kaunga, autorité morale de ce regroupement politique. À la croire, la contribution de l'AB50 à ce débat républicain porté sur la construction d'une fondation solide, d'un état de puissance et d'efficacité. Elle implique entre autres la réforme d'une architecture de l'État, de la restructuration du pouvoir au niveau central, provincial et territorial, l'instauration de la planification comme une loi pour faire du développement un domaine législatif et non facultatif, sacralisant notamment les plans national stratégique et les plans directeurs d'industrialisation pour garantir la continuité de l'action au public, la rationalisation de la décentralisation financière en incorporant la quotité de 40% qui revient aux provinces. Dans la loi de finances annuelle, la légitimation et la stabilisation des institutions provinciales en instaurant l'élection des gouverneurs au suffrage universel direct et le renforcement de la justice par la création des chambres d'appel au sein de la Cour constitutionnelle pour garantir une justice équitable. Pour les regroupements Alliance Bloc 50, la mise en œuvre de toutes ces réformes qui visent la refondation de l'État congolais impose le passage de la troisième à la 4e République. Julien Paluku rassure par ailleurs que tous les moyens sont mis en place et à tous les niveaux par le président de la République, Félix Tshisekedi, pour restaurer la paix et la sécurité sur l'ensemble du territoire national. Cette réflexion hautement technique a été saluée par le professeur André Mbata. Le secrétaire permanent de l'Union sacrée de la Nation se réjouit de la qualité de l'apport de l'abbé à 50 dans ce débat souverain. Le quartier Boïkène se vide à nouveau de sa population après une nouvelle attaque attribuée aux combattants présumés de l'ADF. L'assaut a été précisément enregistré en cellule Mouzamba et tôt le matin de ce jeudi 11 juin 2026. Les assaillants auraient contourné toutes les positions militaires avant de se retrouver au milieu de la population civile, selon nos sources. Dans cette partie de la ville de Beni, la société civile a commis Norwenzori et avance un bilan provisoire de 3 civils tués et au moins 6 maisons d'habitation incendiées. Filemo Paluku Rousseau, co-président de cette structure, déplore une attaque qui dénote d'une légèreté avec laquelle les alertes remontées auprès des autorités compétentes depuis le début de la semaine en cours ont été prises. On écoute donc Filemo Paluku au microphone de Sikou Province.
12: Même hier même, moi-même, j'ai été au bureau de l'Assemblée provinciale déposer un mémo où j'ai réservé copie au gouverneur, au commandant secteur des opérations Sokola 1 et au chef de bureau de la MONUSCO et à l'auditorat militaire garnison de Beni. J'ai été même au niveau du gouvernorat. Partout à la mairie, j'ai déposé des mémos. Nous avons lu au niveau de l'Assemblée provinciale. Nous avons déposé hier même, toutes ces atrocités ont été épinglées dans ces mémos. Maintenant, ils ont dit que la situation est sous contrôle. Maintenant, on manque quel contrôle exerce-t-il à ta autorité. La population est sous une panique énorme. Les gens commencent à plier des bagages pour aller se mettre dans des endroits supposés sécurisés. On manque où mettre les esprits. J'appelle la conscience des autorités censées nous sécuriser. Qu'ils jouent pleinement leur rôle de sécuriser la population et ses biens. À part ça, on risquerait de se prendre à charge, puisque trop, c'est trop.
8: La veille, soit mercredi 10 juin 2026, les cultivateurs exerçant leurs activités dans la partie rurale de la commune Rwenzori ont été interdits par les autorités militaires d'accéder à leurs champs au nom des opérations militaires menées à profondeur de Mayango, c'est contre les terroristes extrémistes de l'ADF. Et le député provincial honoraire Promesse Matofali Onama invite la population à exercer une pression sur les députés nationaux afin qu'ils pressent à leur tour les gouvernements pour mettre fin au massacre. Il a lancé l'invitation dans une vidéo parvenue à Radio Motobouton Beni ce jeudi 11 juin 2026. Il propose à la population plusieurs stratégies dans ce sens. Dans ses premières phrases, l'ancien député déplore la persistance des massacres des civils dans la région et adresse sa compassion à toutes les victimes. Pour lui, ce sont les élus de la région qui ont échoué alors qu'ils mettent tant d'énergie pour d'autres matières. Ce député national ne semblait pas mieux faire pour que cesse les massacres. C'est désolé, Promesse Matofali.
2: Vous avez vu les efforts qu'ils ont fournis jusqu'à se bagarrer afin de destituer leur président Vital Kamerhe. Ils ont sorti toutes leurs forces. Et pourquoi n'aiment-ils pas la même force quand il faut parler de la guerre, de massacres, de la sécurité? C'est dire que sans pression populaire, ces gens ne feront rien de mieux.
8: Notre interlocuteur pense qu'il faut donc accentuer la pression sur ces élus car la solution ne viendra d'ailleurs que du gouvernement central et il propose certaines attitudes que la population a pu adopter.
2: Envoyez-leur des messages, appelez-les au téléphone, organisons des sit-ins chez tel ou tel autre député à 100 et ou plus de 100. Restons une semaine et exigeons notre départ par l'implication sérieuse et une solution durable au Thierry. Vous allez voir, ces députés vont agir. Sinon, ils resteront silencieux. Rien ne sera fait et on continuera à perdre nos frères et nos biens.
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8: À propos requis par Stanley Window, depuis deux semaines, les hommes que le gouvernement identifie comme ceux de l'ADF ont multiplié des attaques sur la ville de Beni et d'autres villages du territoire de Beni. Récemment, la société civile a déploré que ces massacres se produisent alors que la population alerte toujours d'avance. Les activités évoluent normalement au centre de traitement Ebola. C'était Katoa après une tentative d'incendie de ce centre par des inconnus la nuit de mercredi à jeudi 11 juin 2026. Les responsables de l'hôpital général de Katoa où est installé ces centres appellent la population à la responsabilité pour barrer la route à la propagation de la maladie à Ebola et aux perturbateurs de répondre de la réponse à cette maladie. En effet, des personnes non autrement identifiées ont tenté de sentir les sites récemment ouverts dans les enceintes de l'hôpital général de référence de Katoa. Ces informations sont confirmées par des sources sanitaires de cet hôpital. Elles se sont exprimées sous l'anonymat. L'une de ces sources a indiqué à Radio Motobutum Beni que ça fait deux fois que les inconnus tentent de détruire les installations du CTE. La première opération date de la nuit de mardi 9 à mercredi 10 juin 2026, alors que la seconde est celle dans la nuit de mercredi 10 à ce jeudi 11 juin 2026. Pour cette dernière nuit, les assaillants se seraient introduits dans les CTE pour asperger de l'essence et essayer de mettre du feu sur ces installations. Le projet malicieux a été vite stoppé. Nos sources indiquent que l'intervention rapide des policiers chargés de la sécurité du personnel soignant affecté sur place a permis de contenir le feu. En conséquence, aucun dégât humain ni matériel majeur a déploré. Jusque-là, les motivations et les auteurs de ces actes ne sont pas connus. Cependant, les services de sécurité sont descendus sur le terrain ce jeudi pour mener des enquêtes afin d'établir les responsabilités. Les autorités sanitaires de l'hôpital général de référence de Katoa ont à l'occasion appelé la population au calme et à la responsabilité, car disent-elles, la maladie à virus Ebola existe et continue de faire des victimes. Pour ces autorités sanitaires, seule la collaboration entre la population et le personnel soignant engagé dans la riposte permettra de limiter la propagation de cette maladie. Ce message a été réitéré par Arsène Wahwere, qui est président de la société civile santé dans les zones de santé de Butembo et Katoa.
3: La maladie est déjà là parmi nous. Et ce n'est pas le prestataire de soins ou bien tel qui l'a inventé. Elle était déclarée, c'était en dehors cette fois-ci du Nord Kivu. Mais avec les mouvements de population, nous savons que nous avons nos confrères qui vivent là-bas. Leur mouvement, ils nous amènent la maladie. Même si on amène du bruit, même si on fait la résistance, la maladie en elle-même, elle est déjà là, elle consomme les gens. Et ce sont nos frères, donc nous devons être vigilants, collaborons pour essayer de protéger la population contre cette maladie. Une fois une personne est suspectée, il y a un cadre approprié pour ça. Il faut qu'elle soit prise en charge dans un CT, donc centre de transit. Si le résultat révèle qu'il est positif, c'est maintenant là qu'il sera transféré au CTE pour qu'il soit pris en charge. Maintenant, quand nous, la population, nous mettons du désordre dans les activités pour la prise en charge, l'éradication de cette maladie. Donc ça veut dire que nous voulons que cette maladie puisse encore faire beaucoup d'états en train de tuer. Ce sont les mêmes mesures qu'on nous a demandé de respecter qui doivent me protéger.
8: Les services de sécurité annoncent l'arrestation d'un homme suspecté d'avoir participé à la tentative descendue du centre de traitement Ebola CTE Katoa la nuit de mercredi 10 à ce jeudi 11 juin 2026. Ce suspect a été présenté au maire de Butembo à présence des responsables des différents services de sécurité à l'hôtel de ville. Selon la cellule de communication de la mairie, ce suspect, dont l'identité n'a pas été révélée à la presse, aurait au cours de l'interrogatoire passé aux aveux, selon nos sources, il a affirmé avoir agi sous effet de l'alcool. Il a ainsi sollicité le pardon et la clémence des autorités et de la population. Ces derniers restent entre les mains des services de sécurité en attendant la suite de son dossier. Pendant ce temps, les autorités rassurent la population que les enquêtes se poursuivent pour mettre les mains sur les auteurs des incidents survenus au CTE Katoa. Les épreuves du test national de sélection et d'orientation scolaire et professionnelle TENASOSP 2026 ont bel et bien commencé ce jeudi 11 juin 2026 sur l'étendue de la République démocratique du Congo. La ministre d'État, ministre de l'Éducation nationale et nouvelle citoyenneté a donné le go de cet examen au complexe scolaire l'Estonac Mobokoli de Kinshasa, dans son discours, Raissa Malou a déclaré que ces épreuves intéressent 1 654 905 apprenants de 8e année, dont 48% à des filles. Plus de détails avec Maombi Georges Makio.
13: Pour la ministre de l'Éduc-NC, ces chiffres traduisent la montée en puissance de l'éducation de base et confirme les effets des efforts engagés par le gouvernement pour maintenir davantage d'enfants dans le système éducatif. Par rapport à l'édition précédente, les TENASOSP enregistrent une progression de plus de 65 000 candidats. S'est réjouit Raissa Malou. Occasion pour la ministre de l'Éduc-NC de rappeler le sens et l'objectif des TENASOSP. Il consiste en l'orientation scolaire et professionnelle qui ne doit pas être considérée comme une simple formalité administrative. Elle engage l'avenir de l'élève et celui de sa famille et au-delà celui de la nation, a-t-elle insisté. S'adressant aux finalistes de l'éducation de base étudiants dans des zones frappées par l'insécurité, Prisca Malou a rassuré que la nation ne les oublie pas. Leur présence à ces épreuves, malgré les difficultés, est un acte de force, de résilience et d'espérance, a-t-elle lancé. Cette évaluation se déroule sur 2 jours, les 11 et 12 juin 2026, sur l'ensemble du territoire national. Le TENASOSP est organisé chaque année en République démocratique du Congo afin d'évaluer les élèves de 8e année de l'éducation de base et de les orienter vers les humanités ou les cycles courts professionnels en fonction de leur profil, de leurs compétences et de leurs aspirations. L'ANSI. Pour la première fois en 2022, à la suite des réformes du secteur de l'éducation, ce test répond à la nécessité de rationaliser le système éducatif national afin d'assurer une meilleure adéquation entre la formation dispensée et les besoins du pays.
8: Et d'autres informations en bref, à promesse éducationnelle Nord qui vous donne les cérémonies d'élassement et la 5e édition des épreuves du test national de sélection et d'orientation scolaire et professionnelle TENASOSP ARDC ont eu lieu à l'Institut Kabaindi qui est le centre numéro 1. Ici, les autorités scolaires, le maire de Butembo et le délégué du ministre de l'Éducation nationale et nouvelle citoyenneté éduquent nouvelle citoyenneté pour la supervision des épreuves ont prononcé les discours circonstanciels circonscrivant le TENASOSP 2026 et encouragement bien sûr des candidats. L'inspecteur principal provincial adjoint chargé des finances à l'éducation en nouvelle citoyenneté Nord Kivu a expliqué que le TENASOSP est une activité certificative qui sanctionne toutes les autres réalisées en classe pendant toute l'année. Et depuis que l'Ouganda a fermé sa frontière avec la République démocratique du Congo à cause de la réapparition de la maladie à virus Ebola à RDC, certains produits vivriers importés ont grimpé les prix sur les marchés à ville des Bénin. Il s'agit notamment des œufs, la farine, de l'huile végétale, du riz, du gis pour ne citer que cela. À sport, on l'a dit à titre Coupe du Monde 2026. Les hostilités débutent ce 11 juin en Amérique du Nord. Le Mexique croise l'Afrique du Sud en ouverture. Match prévu à 21h, heure de Butembo. 48 équipes, 1248 joueurs et 104 matchs vont donc se jouer. Et ici au pays, les tout-puissants Mazembe de Lubumbashi s'est imposé sur les FC Les Aigles du Congo de Kinshasa de 2-0. Ce match compte pour les playoffs du championnat national, la Ligue 1. Et dans les mêmes installations sportives, les FC Les Saints de la Loupopo et les CS Don Bosco se sont quittés par les scores de 0 but partout. Et la Fédération congolaise de football, l'association FECOFA, République démocratique du Congo, a annoncé le report de la cérémonie du tirage au sort de la 60e édition de la Coupe du Congo, initialement prévue mercredi 10 juin. C'est pour une date ultérieure. C'est tout pour ces informations. Vous les avez suivies attentivement. Merci et bonne soirée à tous.
14: Mesdames, Mesdemoiselles et Messieurs, bienvenue à l'écoute de notre carnet de communiqués.

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La famille Kisokolo remercie sincèrement tous les amis, frères, sœurs, connaissances et personnes de bonne volonté qui l'ont soutenue moralement, spirituellement, matériellement et financièrement lors du décès de leur chère tante, maman et grand-mère. Maska Kisokolo Elisabeth, survenue le 11 avril 2026 à Butembo. Vos messages de compassion, vos visites, vos prières, ainsi que votre présence à ses côtés durant cette période douloureuse a été de grand réconfort pour cette famille. Que le Dieu Tout-Puissant vous bénisse abondamment et vous rende au centuple tout l'amour et le soutien manifesté envers cette famille. Pour la famille Kisokolo, Diasa Kisokolo a signé ce communiqué. Et la famille de Katembo Masimengo Kizito et Kabira Buyingo Fazila se trouvant à Butembo Wusehi a le réel plaisir d'adresser sa sincère remerciement à toutes les personnes qui l'ont accompagné pendant la période cruciale de maladie et de deuil de leur chère mère et grand-mère Ernestine Kabira Yalala. De ce fait, elle réitère ses remerciements à tous les familiers qui se sont mobilisés pour la circonstance, à tous les responsables religieux, à tous les prestataires du ministère de la Santé, tous les membres de la mutuelle Udavu Wusehi, tous les membres de la mutuelle Fralube, tous les membres de la Tefalu et d'autres associations qui se sont mobilisés, tout le monde sans exception qui ont combattu de près ou de loin avec la famille de Kabira Buyingo Fazila. Que Dieu Tout-Puissant, Maître des temps et des circonstances, leur comble de toutes ses bénédictions pour leur générosité envers la famille de Madame Kabira Buyingo Fazila. La famille ne sait par quel geste manifester sa profonde gratitude pour cet acte compia louable. De ce fait, Dieu seul vous récompensera. Sincèrement, elle vous invite à lire Galates chapitre 6, le 9e verset. Pour la famille, Katembo Masimengo Kizito a signé ce communiqué, le même communiqué à Kiswahili. 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